0: Hello, Matt, tu es arrivé, tu me rejoins?
1: Bah, tu es déjà à l'intérieur. Il y a du brouillard partout. Il fait super sombre, mais tu vas voir, c'est très cool.
0: Ok, j'arrive.